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0: Rappelle-toi que Dieu ne te juge pas. Il t'aime, te pardonne et te donne un nouveau départ.
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0: Toi qui es fatigué et chargé, viens simplement à Jésus et il te donnera du repos.
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6: Amusez-vous, car le règne de Dieu ne consiste pas à réglementer le manger et le boire, mais par l'Esprit Saint à nous rendre justes et à nous donner la paix et la joie. Celui qui sert le Christ de cette manière est agréable à Dieu et estimé des hommes. Ainsi donc, cherchons toujours ce qui contribue à favoriser la paix et à nous faire grandir les uns les autres dans la foi. Romains 14, versets 17 à 19. Tout ne doit pas nécessairement être sérieux pour être spirituel. Si vous êtes rempli de l'Esprit de Dieu, chacun de vos actes a une connotation spirituelle. Vous pouvez mener une vie sainte tout en profitant pleinement de votre journée. Dieu mesure notre sainteté à notre empressement à lui obéir. Il nous promet que la bonté et la fidélité nous accompagneront tous les jours de notre vie si nous recherchons sa présence. Voir Psaume 23, verset 6. Et s'il vous encourageait à prendre du bon temps aujourd'hui?
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0: Dieu te dit n'aie pas peur, car l'amour bannit la crainte.
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0: La prière du juste a une grande efficacité et tu es justifié en Jésus-Christ.
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4: Hé, hey, toi, passe le mot.
5: Remets tes affaires à l'Éternel, et tes pensées seront accomplies. Proverbe 16, verset 3. Au-delà d'être un confident, Dieu te montre les solutions pour ta vie. Alors, passe le mot.

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2: Amusez-vous, car le règne de Dieu ne consiste pas à réglementer le manger et le boire, mais par l'Esprit Saint à nous rendre justes et à nous donner la paix et la joie. Celui qui sert le Christ de cette manière est agréable à Dieu et estimé des hommes. Ainsi donc, cherchons toujours ce qui contribue à favoriser la paix et à nous faire grandir les uns les autres dans la foi. Romains 14, versets 17 à 19. Tout ne doit pas nécessairement être sérieux pour être spirituel. Si vous êtes rempli de l'Esprit de Dieu, chacun de vos actes a une connotation spirituelle. Vous pouvez mener une vie sainte tout en profitant pleinement de votre journée. Dieu mesure notre sainteté à notre empressement à lui obéir. Il nous promet que la bonté et la fidélité nous accompagneront tous les jours de notre vie si nous recherchons sa présence. Voir Psaume 23, verset 6. Et s'il vous encourageait à prendre du bon temps aujourd'hui.
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5: Hé, toi, passe le mot. Remets tes affaires à l'Éternel et tes pensées seront accomplies. Proverbe 16, verset 3. Au-delà d'être un confident, Dieu te montre les solutions pour ta vie. Alors, passe le mot.
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1: Belle matinée, l'écoute de Radio Gospel, bienvenue en ce vendredi matin. Nous sommes aujourd'hui le 3 juillet, il est précisément 7h et on reprend cette nouvelle heure ensemble, nouvelle journée et cette fin de semaine. Voilà, et ce Radio Gospel, on va le faire toujours en beauté bien sûr, avec le sourire, la bonne humeur, avec tout ce bon programme concocté rien que pour vous comme chaque jour, de la musique, des bons rendez-vous et encore des encouragements, de quoi se faire rebooster encore en ce vendredi matin bien sûr, avec des témoignages, des réflexions spirituelles, des artistes aussi que l'on retrouvera dans une petite demi-heure aux côtés de Nicolas pour nous raconter l'histoire de leurs chansons. Et avant cela, c'est en musique que l'on commence la journée. Phil Wickham, Danny Gokey, on y va tranquillement. Ce sera juste après la rubrique vitaminée de Joyce Meyer. Bon réveil les amis, il est 7h.
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5: Amusez-vous, car le règne de Dieu ne consiste pas à réglementer le manger et le boire, mais par l'Esprit Saint à nous rendre justes et à nous donner la paix et la joie. Celui qui sert le Christ de cette manière est agréable à Dieu et estimé des hommes. Ainsi donc, cherchons toujours ce qui contribue à favoriser la paix et à nous faire grandir les uns les autres dans la foi. Romains 14, versets 17 à 19. Tout ne doit pas nécessairement être sérieux pour être spirituel. Si vous êtes rempli de l'Esprit de Dieu, chacun de vos actes a une connotation spirituelle. Vous pouvez mener une vie sainte tout en profitant pleinement de votre journée. Dieu mesure notre sainteté à notre empressement à lui obéir. Il nous promet que la bonté et la fidélité nous accompagneront tous les jours de notre vie si nous recherchons sa présence. Voir psaume 23, verset 6. Et s'il vous encourageait à prendre du bon temps aujourd'hui.
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Vous avez choisi Radio Gospel et vous faites bien d'être là en ce vendredi matin. Quel plaisir de vous retrouver encore aujourd'hui sur Radio Gospel. Plein de bonnes choses encore qui vous attendent pour vous qui nous écoutez depuis notre site internet radiogospel.fr, mais également depuis notre application Radio Gospel que je vous invite à découvrir hein, si ça n'est pas déjà fait. Si vous ne l'avez pas encore téléchargé, eh ben faites-le, c'est gratuit. 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Si ça vous fait du bien à vous, ça fera forcément du bien à votre entourage. D'ailleurs, autre chose qui nous fait du bien, évidemment, c'est la musique. Sandra Kouamé ou encore MLK Music avec ce titre « Plonge-moi dans ta rivière d'amour ». Très bonne écoute.

Sandra Kouame, tu es avec moi à l'instant sur Radio Gospel Matin. Et d'ailleurs, lui aussi, il est avec nous, comme chaque matin, évidemment. C'est bien sûr Nicolas que l'on retrouve très vite pour ce rendez-vous quotidien du Nouveau dans l'air. Nicolas qui nous vient avec un nouvel artiste, plutôt un groupe d'artistes, le groupe Souffle Nouveau, pour nous parler de ce titre « Qui tu es ?». L'histoire de cette chanson, on va la découvrir très vite, comme chaque matin. Bougez pas, ce sera juste après « Tendry » ou encore « With the Kingdom ».

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0: Place désormais à nos artistes dans les studios de Radio Gospel aux côtés de Nicolas. C'est le groupe Souffle Nouveau pour nous parler de ce titre, Qui tu es. Du nouveau dans l'air, chaque chant a son histoire avec le groupe Souffle Nouveau sur Radio Gospel.

0: Merci Daniel et Souffle Nouveau. On veut que tu nous parles de la chanson qu'on vient d'entendre, Qui tu es, ouais. Et comment tu l'as composée, d'où t'es venue l'inspiration pour écrire ce chant-là.
1: Donc Qui tu es, c'est un morceau, au départ c'est une boucle de guitare, ouais. Quelque chose que je mets en boucle dans ma tête, j'essaye d'imaginer les mélodies, j'essaye comme d'habitude, c'est mon process, d'imaginer qu'est-ce que ce chant peut dire. Et en fait souvent ce que je dis, c'est qu'au fond de moi poussait ce désir depuis plusieurs années d'écrire un morceau qui allait dans ce sens-là, de dire en fait finalement que nous sommes l'église,
0: ouais.
1: Et en fait qu'il fallait qu'on soit l'église pour la veuve et pour l'orphelin,
0: ouais.
1: Et en fait il y a une image aussi qui me parlait, c'est que souvent j'ai fait des temps d'évangélisation où on allait distribuer des tracts qui étaient parfois jetés à la poubelle, des bibles qui étaient refusées, et en fait je me disais mais mince, si ces personnes, je pouvais leur donner cette bible, si ces personnes pouvaient venir à l'église avec moi. Et en fait souvent ce qui va faire la différence, ça va pas être le fait que j'offre une bible, mais ça va être le fait que je sois la bible, en
0: bien
1: fait
0: sûr.
1: Pour une personne qui n'a pas de bible.
0: Exactement.
1: Et je me dis mais mince, et c'est un peu cette frustration là de me dire mais mince, comment je les amène à l'église, en fait si je suis face à elles, ces personnes-là, je les amène déjà à l'église puisque je suis l'église.
0: Bien
1: je suis
0: sûr, ouais, vivante. C'est très beau.
1: Et en fait, c'était avec ce cœur-là que ce morceau a été écrit.
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0: Un titre qui nous fait du bien ce matin et qui nous rappelle justement la fidélité de Dieu qui est là à chaque instant. Avec ce titre, tu es là. Et d'ailleurs, parlons-en de la fidélité, ou du moins plutôt de l'infidélité et plus précisément de l'adultère. Avec votre rendez-vous quotidien, la vérité, c'est la liberté, aux côtés de Sandra Duby.
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2: Donc là, je m'adresse peut-être aux femmes en particulier, mais aux hommes aussi. Une femme ne pourra jamais être comblée. La sexualité, qui peut être une idole aussi, ne pourra jamais combler les profondeurs de ton cœur. Un autre homme ou une autre femme, eh ben, ça ne va non plus pas te combler. Parce qu'en fait, imagine, si dans un couple, tu en as un qui dit « l'autre va enfin me combler » et puis que l'autre il dit exactement la même chose, dites-moi, qui va combler qui ? S'il n'y en a pas un suprême au-dessus de tout qui va combler chacun pour qu'ensemble ils puissent être partenaires dans la mission que Dieu leur donne. Parce que c'est ça le couple. Le couple, ils ne sont pas faits l'un pour se combler l'autre. Ils sont faits l'un pour se compléter l'autre et pour partir en mission envoyée par Dieu, changer le monde, se multiplier, faire des enfants qui vont aussi poursuivre la mission qu'eux ont commencée. C'est ça le plan de Dieu.
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Shalom, shalom. Dana Jo à l'instant sur Radio Gospel. Et ben oui, shalom. Et que la paix soit avec vous aussi ce matin. Merci d'avoir choisi Radio Gospel. J'espère que justement, eh bien, cela vous met dans les meilleures dispositions d'écouter toute la louange, la musique 100% chrétienne et puis aussi tous ces bons rendez-vous qui vous attendent pour vous accompagner en cette fin de semaine, en ce vendredi matin. Et d'ailleurs, dans quelques minutes, on retrouvera votre rendez-vous quotidien. Passe le mot pour le verset du jour de ce vendredi matin. Merci d'avoir choisi Radio Gospel. On continue cette émission en musique, évidemment, avec Dan Luiten ou encore Kim Wilkersmith.

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0: Belle matinée à l'écoute de Radio Gospel, bienvenue en ce vendredi matin, il est précisément 8h et allez, on repart pour une nouvelle heure ensemble en musique, en rubrique avec plein de bonnes choses en réserve pour vous et notamment un rendez-vous de témoignage qui nous édifie, qui nous fortifie chaque jour, c'est My Story ce matin aux alentours de 8h30, il y aura également votre rubrique La Pensée du Jour du Top Chrétien dans un petit quart d'heure et puis côté musique, on se fait plaisir avec Mika Teller ou encore Daniel, Nicole Johnson, ça sera juste après votre rendez-vous quotidien, passe le mot pour le verset du jour de ce vendredi matin.
3: Hé, toi, passe le mot. Remets tes affaires à l'Éternel et tes pensées seront accomplies. Proverbe 16, verset 3. Au-delà d'être un confident, Dieu te montre les solutions pour ta vie. Alors, passe le mot.

vous avez choisi Radio Gospel et vous faites bien d'être là en ce vendredi matin. Quel plaisir de vous accompagner encore en cette fin de semaine. C'est Jeanne à vos côtés encore jusqu'à 9h. Et dans quelques instants, votre rendez-vous quotidien avec la pensée du jour du Top Chrétien au thème de ce vendredi, c'est veiller à ce que votre foi grandisse. Et c'est vrai que parfois on n'y veille pas et on est un peu en version stagnation, mais vous savez, quand on stagne, c'est jamais bon. Et on va en parler dans quelques minutes, les amis, restez avec moi, ce sera juste après le groupe Résistance aux côtés de Thomas Blanc pour ce titre « Je t'ouvre mon cœur ».

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1: Veillez à ce que votre foi grandisse. De Bayless Conley. Ce n'est pas que j'ai déjà remporté le prix ou que j'ai déjà atteint la perfection, mais je cours pour tâcher de m'en emparer, puisque de moi aussi, Jésus-Christ s'est emparé. Philippiens 3, verset 12. Le défi lancé par Paul dans ce verset est de courir et de continuer à grandir. Je crois que l'un des plus grands atouts que nous possédons dans la vie est la capacité de grandir et de changer. Nous avons la capacité de courir. L'une des premières étapes pour courir est de réaliser que nous ne sommes pas encore arrivés. Même l'apôtre Paul l'a reconnu et admis. Il a compris qu'il avait encore une grande marge de croissance. Et si tel était son cas, tel est aussi le nôtre. Si votre vie spirituelle stagne, vous devez vous demander pourquoi. Pourquoi votre vie spirituelle stagne-t-elle? Pourquoi ne grandissez-vous pas? Pourquoi êtes-vous bloqué dans votre progression spirituelle? Quels sont les obstacles à votre croissance? Si nous sommes prêts à admettre que nous avons besoin de grandir, puis à identifier les obstacles qui freinent notre vie spirituelle, et enfin, par la grâce de Dieu, à faire face à ces obstacles et à les éliminer, nous commencerons à avancer et à grandir. Si vous mettez un poisson-chat dans un petit aquarium, il ne fera que 30 cm de long et ne pèsera que 100 grammes. Et si vous le placez dans un lac, ce même poisson-chat peut atteindre 1 mètre de long et peser 25 kg. Quel était l'obstacle à sa croissance? L'aquarium qui le contenait. Il avait grandi jusqu'à la limite permise par son environnement. Supprimez les obstacles à votre croissance spirituelle et courez.

0: Titre qui nous fait du bien ce matin, c'était Hillsong France, tout à toi à l'instant. Et d'ailleurs, c'est vrai que nous avons un Dieu qui prend soin de nous, un Dieu qui ne nous abandonne jamais, un Dieu qui ne nous oublie pas. Et c'est ce que va nous témoigner encore ce matin Géraldine pour votre rubrique My Story. Elle va nous dire combien, même dans le désert, Dieu a été fidèle. D'ailleurs, Dieu nous le dit dans sa parole que même dans les déserts arides que nous traversons, nous n'aurons pas soif quand il est avec nous, à nos côtés. On va le découvrir, ce très beau témoignage. Ne touchez à rien, les amis, ça sera juste après Ben Morin ou encore Phil Wickham.
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0: 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Chose promise, chose due, votre rendez-vous de témoignage sur Radio Gospel, car le témoignage, c'est vraiment quelque chose qui nous encourage, qui nous édifie et qui nous montre combien Dieu est avec nous à chaque instant, et notamment dans la vie de Géraldine, que je vous laisse écouter maintenant. 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
1: Je m'appelle Géraldine, je suis née dans une famille chrétienne. J'ai grandi depuis très jeune dans un environnement chrétien, dans des églises. Et, j'étais donc mariée à un Sud-Africain et j'habitais pendant plusieurs années en Afrique du Sud durant ce moment-là. J'étais diagnostiquée d'un cancer et petit à petit, il y a eu de plus en plus d'événements autour de moi qui ont amené à ce que je me positionne un peu en disant « Mais Seigneur, où est-ce que tu es ?» J'ai commencé des traitements chimiothérapie, etc. Et au cours de ces traitements chimiothérapie, j'étais rentrée en France. Et lorsque j'étais en France, j'ai vu une image de moi quand j'étais vraiment dans le salon de mes parents, où je voyais comme des cendres autour de moi. Et le Seigneur m'a vraiment dit « Retourne en Afrique du Sud, va voir... retourne là-bas. » Et donc, je suis retournée en Afrique du Sud et mon mari qui devait être pilote, qui s'entraînait pour être pilote, en fait, l'avion s'est crashé. Et à bord, il y avait son beau-frère. Il y avait également... son beau-frère venait d'avoir deux jumeaux. Et ce qui s'est passé, c'est que là, je me suis mis à hurler, je me rappelle ce jour-là. Je venais de perdre également quelques mois plus tôt mon beau-père dans un accident de voiture. J'ai également perdu mon grand-père. Il se passait plein de choses assez... comme si on traverse vraiment une période de désert. Et je me suis vraiment tournée vers Dieu et je me rappellerai toujours un soir où je parlais à Dieu et je me suis dit, mais Seigneur, je préfère mourir maintenant, j'ai plus de sens à ma vie. Et je me rappelle très clairement que Dieu m'a parlé de ce verset, qu'il a dit, j'ai mis devant toi la vie et la mort, choisis la vie. Et je me suis retournée vers Dieu et j'ai dit, ouais Seigneur, bon, je me retourne, je veux choisir la vie maintenant. Et le lendemain matin, pour le diagnostic de cancer, et le scanner était complètement clean, il n'y avait plus rien sur ce scanner. Et je me rappellerai toujours à un moment donné où j'étais vraiment dans la présence de Dieu, où j'étais avec Dieu. Je me voyais dans une salle où il y avait plein de jarres. Et dans ces jarres, je voyais toutes les larmes des différentes personnes que Jésus avait gardées précieusement. Et moi, je tenais ma propre jarre. Et Jésus me demandait, donne-moi cette jarre. Ça m'a pris du temps. Mais au moment où je l'ai fait, il y a vraiment eu une paix vraiment profonde qui est venue s'installer. Et je peux dire aujourd'hui que Dieu est fondamentalement bon, quelles que soient les épreuves qu'on peut traverser.
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plus près de ton cœur avec Dan Luiten sur Radio Gospel, qui sera d'ailleurs, Dan Luiten, tout près de nous pour le Jesus Festival qui se tiendra cette année les 21, 22, 23 août prochains pour le Jesus Festival au Paray-le-Monial. Une brochette d'artistes comme on l'aime, For King and Country, le groupe Glorious, Souffle Nouveau. Il y aura également le groupe EXO, Maggie Blanchard, Jessie Elsa Palma et plein d'autres artistes. Vous pouvez découvrir toute la programmation sur le site internet jesusfestival.fr. D'ores et déjà, réservez vos places et puis découvrir aussi tous les stands qui attendent vos enfants. Voilà, n'hésitez pas. Et puis nous non plus, on n'hésite pas. Hein. On va continuer, bien sûr, dans les bonnes sonorités. On se fait plaisir avec le groupe Glorious qui justement arrive dans quelques instants. Ça sera juste après le groupe Echo.

Jessie, Elsa Palma sur Radio Gospel avec ce titre Destiné. Et d'ailleurs, ne manquez pas Jessie, Elsa Palma qui sera aux côtés de nombreux autres artistes pour le Jesus Festival qui se tiendra encore une fois cette année les 21, 22, 23 août prochains au Paray Le Monial, comme chaque année d'ailleurs, en tête de liste for King and Country. Il y aura également Boom Worship ou encore Maggie Blanchard, Grégory Turpin, Nikita, Prince Kemmer ou encore Thomas Blanc et bien d'autres. Découvrir toute la programmation, c'est possible sur le site jesusfestival.fr. Des stands qui attendent aussi vos enfants, des spectacles et plein de choses. Et également aussi, tiens, une soirée louange, 24 heures de louange non-stop. C'est aussi ce qu'on va vivre à ce Jesus Festival. Enfin voilà, pour la suite, on continue en direction de la musique, évidemment, avec École Pierre ou encore Judy Kay. Moi, je vous souhaite encore à tous une très très belle journée à l'écoute de Radio Gospel. Et puis surtout, un très très bon week-end. À lundi. Thank you.

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4: Heureuse de vous accompagner à l'approche du week-end sur Radio Gospel. Bienvenue à vous tous. Nous sommes aujourd'hui le vendredi 3 juillet. Il est 9h et c'est Sabrina pour vous accompagner jusqu'à 10h. Ensemble, on va fixer nos regards sur l'essentiel. On va aborder cette matinée dans la paix, la joie et la bonne humeur. Et oui, nous allons continuer à nous édifier aujourd'hui avec une sélection du meilleur du gospel moderne, de la musique 100% chrétienne qui va nous faire du bien. On va retrouver vos groupes préférés, les artistes que vous aimez, et un peu plus tard, nous allons bien nous poser avec Jeanne au travers de sa chronique d'une pensée à l'autre. Mais en attendant, nous retrouvons tout de suite la méditation de Joss Meyer, votre vitamine quotidienne. Très bonne écoute sur Radio Gospel.
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6: Amusez-vous, car le règne de Dieu ne consiste pas à réglementer le manger et le boire, mais par l'Esprit Saint à nous rendre justes et à nous donner la paix et la joie. Celui qui sert le Christ de cette manière est agréable à Dieu et estimé des hommes. Ainsi donc, cherchons toujours ce qui contribue à favoriser la paix et à nous faire grandir les uns les autres dans la foi. Romains 14, versets 17 à 19. Tout ne doit pas nécessairement être sérieux pour être spirituel. Si vous êtes rempli de l'Esprit de Dieu, chacun de vos actes a une connotation spirituelle. Vous pouvez mener une vie sainte tout en profitant pleinement de votre journée. Dieu mesure notre sainteté à notre empressement à lui obéir. Il nous promet que la bonté et la fidélité nous accompagneront tous les jours de notre vie si nous recherchons sa présence. Voir Psaume 23, verset 6. Et s'il vous encourageait à prendre du bon temps aujourd'hui?
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De retour, vous êtes sur Radio Gospel et à l'instant, c'était le groupe Résistance et Constance Galtier et leur titre « Il m'a sauvé ». Allez, dans un instant, Jeanne va nous parler de l'importance de cultiver nos pensées sur la parole de Dieu au travers de sa rubrique « D'une pensée à l'autre ». Un temps fort, très attendu pour édifier notre foi avant le week-end. Mais en attendant, on savoure deux magnifiques titres. On va retrouver Matka avec son titre « Mon héritage » suivi de Brandon Lake. Très bonne écoute sur Radio Gospel.

0: De retour, vous êtes sur Radio Gospel. À l'instant, c'était l'artiste Brendan Lake avec son titre en français, L'ADN de Papa. Allez, il est l'heure de retrouver la rubrique que vous attendez tous, présentée par Jeanne, d'une pensée à l'autre. Très bonne écoute sur Radio Gospel.
1: D'une pensée à l'autre. Dominer. Ah, n'est-ce pas là le propre de l'homme que de vouloir dominer ? Prendre le pouvoir, par la force, le gain, par l'abus.

même parfois. Dominer pour ne pas l'être, assujettir pour ne pas se soustraire. Comment trouver sa place quand on a toujours besoin de l'arracher? Comment considérer la valeur de mon prochain sans avoir peur qu'elle ne me diminue? Dieu a donné à chaque être humain une empreinte unique. Sur plus de 7 milliards de personnes, il n'y a qu'à vous qu'il l'a donnée. Osez croire que votre empreinte marquera tout autant que celle de votre collègue, voisin, ami ou frère. Cessez de vous comparer, car le mandat que Dieu a déposé sur votre vie, il n'y a personne qui pourra mieux l'accomplir que vous. Et vous savez pourquoi? Car c'est vous que Dieu a choisi.

De retour, vous êtes sur Radio Gospel. À l'instant, c'était le groupe Influence Musique avec son titre en français, À fond. Allez, restons connectés ensemble sur Radio Gospel. 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Allez, on continue notre programmation avec l'artiste Sandra Kwame et son titre Victoire. Très bonne écoute sur Radio Gospel.

De retour, vous êtes sur Radio Gospel. À l'instant, c'était le titre « Tu es le même », magnifique louange de groupe École Pierre. Sachez que le partage fait la force de notre antenne et votre voix y a toute sa place. Appelez sans plus attendre notre répondeur pour laisser un témoignage ou un message d'encouragement. Contactez le 0756 88 22 00. Je répète, 0756 88 22 00. Allez, on poursuit notre programme musical. On retrouve tout de suite MLK Music, Sébastien Corne et Jessie Azapalma avec leur titre Tout est nouveau. Très bonne écoute sur Radio Gospel.

De retour, vous êtes sur Radio Gospel. Et oui, la bonté et la grâce du Seigneur se renouvellent chaque matin. Merci au groupe d'Elevation Rhythm et Gracie Binion de nous rappeler cette puissante promesse au travers de leur titre Goodbye Yesterday. Et pour vous édifier à chaque instant, Radio Gospel est là grâce à vos trois rendez-vous phares. Retrouvez d'abord Jeanne de 7h à 9h sur Radio Gospel Matin pour faire le plein de rire et de foi dès le réveil. Et moi, Sabrina, eh bien, je vous retrouve de 9h à 10h. Un pur bonheur pour moi, eh bien, de partager au travers de Radio Gospel Matinée et mettre un petit peu de peps dans vos journées. Et en fin d'après-midi, de 18h à 19h, place à Radio Gospel Soirée avec Loïc pour finir la journée dans la paix. Et oui, il y a toujours une parole de bénédiction pour vous. Allez, on se quitte en musique avec un enchaînement exceptionnel. On va retrouver Pierre Cossa avec son titre « C'est mon papa », suivi de Jade et Joseph et leur titre « Émerveillé ». Quant à moi, eh bien, il est l'heure de vous souhaiter une excellente journée, une très bonne écoute sur Radio Gospel. Passez également un excellent week-end, prenez soin de vous et de vos proches et je vous dis à lundi.

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4: Hey, toi, passe le mot. Remets tes affaires à l'Éternel, et tes pensées seront accomplies. Proverbe 16, verset 3. Au-delà d'être un confident, Dieu te montre les solutions pour ta vie. Alors, passe le mot.

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0: Merci Daniel et Souffle Nouveau. On veut que tu nous parles de la chanson qu'on vient d'entendre, Qui tu es, et comment tu l'as composée, d'où t'es venue l'inspiration pour écrire ce chant-là.
1: Donc Qui tu es, c'est un morceau, au départ ce morceau c'est une boucle de guitare, quelque chose que je mets en boucle dans ma tête. J'essaye d'imaginer les mélodies, j'essaye comme d'habitude, c'est mon process, d'imaginer qu'est-ce que ce chant peut dire. Et en fait souvent ce que je dis c'est qu'au fond de moi poussait ce désir depuis plusieurs années d'écrire un morceau qui allait dans ce sens-là, de dire en fait finalement que nous sommes l'église. Et en fait qu'il fallait qu'on soit l'église pour la veuve et pour l'orphelin. Et en fait il y a une image aussi qui me parlait, c'est que souvent j'ai fait des temps d'évangélisation où on allait distribuer des tracts qui étaient parfois jetés à la poubelle, des bibles qui étaient refusées, et en fait je me disais mais mince, si ces personnes, je pouvais leur donner cette bible, si ces personnes pouvaient venir à l'église avec moi. Et en fait souvent ce qui va faire la différence, ça va pas être le fait que j'offre une bible, mais ça va être le fait que je sois la bible en fait, pour une personne qui n'a pas de bible.
0: Exactement.
1: Et je me dis mais mince, et c'est un peu cette frustration là de me dire mais mince, comment je les amène à l'église. En fait si je suis face à elles, ces personnes là Je les amène déjà à l'église puisque je suis l'église.
0: Bien sûr, c'est très beau.
1: Et en fait, c'était avec ce cœur-là que ce morceau a été écrit.
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5: Amusez-vous, car le règne de Dieu ne consiste pas à réglementer le manger et le boire, mais par l'Esprit Saint à nous rendre justes et à nous donner la paix et la joie. Celui qui sert le Christ de cette manière est agréable à Dieu et estimé des hommes. Ainsi donc, cherchons toujours ce qui contribue à favoriser la paix et à nous faire grandir les uns les autres dans la foi. Romains 14, versets 17 à 19. Tout ne doit pas nécessairement être sérieux pour être spirituel. Si vous êtes rempli de l'Esprit de Dieu, chacun de vos actes a une connotation spirituelle. Vous pouvez mener une vie sainte tout en profitant pleinement de votre journée. Dieu mesure notre sainteté à notre empressement à lui obéir. Il nous promet que la bonté et la fidélité nous accompagneront tous les jours de notre vie si nous recherchons sa présence. Voir psaume 23, verset 6. Et s'il vous encourageait à prendre du bon temps aujourd'hui.
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veillez à ce que votre foi grandisse. De Bayless Conley. Ce n'est pas que j'ai déjà remporté le prix ou que j'ai déjà atteint la perfection, mais je cours pour tâcher de m'en emparer, puisque de moi aussi, Jésus-Christ s'est emparé. Philippiens 3, verset 12. Le défi lancé par Paul dans ce verset est de courir et de continuer à grandir. Je crois que l'un des plus grands atouts que nous possédons dans la vie est la capacité de grandir et de changer. Nous avons la capacité de courir. L'une des premières étapes pour courir est de réaliser que nous ne sommes pas encore arrivés. Même l'apôtre Paul l'a reconnu et admis. Il a compris qu'il avait encore une grande marge de croissance. Et si tel était son cas, tel est aussi le nôtre. Si votre vie spirituelle stagne, vous devez vous demander pourquoi. Pourquoi votre vie spirituelle stagne-t-elle ?

0: et courait. Avez-vous aujourd'hui le sentiment d'être bloqué dans votre marche spirituelle? Prenez le temps d'écouter ce que Dieu veut vous enseigner à ce sujet.
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2: Je m'appelle Géraldine, je suis née dans une famille chrétienne. J'ai grandi depuis très jeune dans un environnement chrétien, dans des églises. Et, j'étais donc mariée à un Sud-Africain et j'habitais pendant plusieurs années en Afrique du Sud durant ce moment-là. J'étais diagnostiquée d'un cancer et petit à petit, il y a eu de plus en plus d'événements autour de moi qui ont amené à ce que je me positionne un peu en disant « Mais Seigneur, où est-ce que tu es ?» Donc j'ai commencé des traitements chimiothérapie, etc. Et au cours de ces traitements chimiothérapie, j'étais rentrée en France. Et lorsque j'étais en France, j'ai vu une image de moi quand j'étais vraiment dans le salon de mes parents où je voyais comme des cendres autour de moi. Et le Seigneur m'a vraiment dit « Retourne en Afrique du Sud, va voir, retourne là-bas. » Et donc je suis retournée en Afrique du Sud et mon mari qui devait être pilote, qui s'entraînait pour être pilote, en fait l'avion s'est crashé. Et à bord il y avait son beau-frère, il y avait également son beau-frère venait d'avoir deux jumeaux. Et ce qui s'est passé, c'est que là, je me suis mis à hurler, je me rappelle ce jour-là. Je venais de perdre également quelques mois plus tôt mon beau-père dans un accident de voiture. J'ai également perdu mon grand-père. Il se passait plein de choses assez, comme si on traverse vraiment une période de désert. Et je me suis vraiment tournée vers Dieu et je me rappellerai toujours un soir où je parlais à Dieu. Et je me suis dit, mais Seigneur, je préfère mourir maintenant, j'ai plus de sens à ma vie. Et je me rappelle très clairement que Dieu m'a parlé de ce verset qu'il Il a dit « J'ai mis devant toi la vie et la mort, choisis la vie. » Et je me suis retournée vers Dieu et j'ai dit « Ouais Seigneur, bon, je me retourne, je veux choisir la vie maintenant. » Et le lendemain matin, pour le diagnostic de cancer, et le scanner était complètement clean, il n'y avait plus rien sur ce scanner. Et je me rappellerai toujours à un moment donné où j'étais vraiment dans la présence de Dieu, où j'étais avec Dieu. Je me voyais dans une salle où il y avait plein de jarres. Et dans ces jarres, je voyais toutes les larmes des différentes personnes que Jésus avait gardées précieusement. Et moi, je tenais ma propre jarre. Et Jésus me demandait, donne-moi cette jarre. Ça m'a pris du temps, mais au moment où je l'ai fait, il y a vraiment eu une paix vraiment profonde qui est venue s'installer. Et je peux dire aujourd'hui que Dieu est fondamentalement bon, quelles que soient les épreuves qu'on peut traverser.
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3: Hé, toi, passe le mot. Remets tes affaires à l'Éternel, et tes pensées seront accomplies. Proverbe 16, verset 3. Au-delà d'être un confident, Dieu te montre les solutions pour ta vie. Alors, passe le mot.

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1: Je m'appelle Géraldine, je suis née dans une famille chrétienne. J'ai grandi depuis très jeune dans un environnement chrétien, dans des églises. Et, j'étais donc mariée à un Sud-Africain et j'habitais pendant plusieurs années en Afrique du Sud durant ce moment-là. J'étais diagnostiquée d'un cancer et petit à petit, il y a eu de plus en plus d'événements autour de moi qui ont amené à ce que je me positionne un peu en disant « Mais Seigneur, où est-ce que tu es ?» Donc j'ai commencé des traitements chimiothérapie, etc. Et au cours de ces traitements chimiothérapie, j'étais rentrée en France. Et lorsque j'étais en France, j'ai vu une image de moi quand j'étais vraiment dans le salon de mes parents où je voyais comme des cendres autour de moi. Et le Seigneur m'a vraiment dit « Retourne en Afrique du Sud, va voir, retourne là-bas. » Et donc je suis retournée en Afrique du Sud et mon mari qui devait être pilote, qui s'entraînait pour être pilote, en fait l'avion s'est crashé. Et à bord il y avait son beau-frère, il y avait également son beau-frère venait d'avoir deux jumeaux. Et ce qui s'est passé, c'est que là, je me suis mis à hurler, je me rappelle ce jour-là. Je venais de perdre également quelques mois plus tôt mon beau-père dans un accident de voiture. J'ai également perdu mon grand-père. Il se passait plein de choses assez, comme si on traverse vraiment une période de désert. Et je me suis vraiment tournée vers Dieu et je me rappellerai toujours un soir où je parlais à Dieu. Et je me suis dit, mais Seigneur, je préfère mourir maintenant, j'ai plus de sens à ma vie. Et je me rappelle très clairement que Dieu m'a parlé de ce verset, qu'il a dit « J'ai mis devant toi la vie et la mort, choisis la vie. » Et je me suis retournée vers Dieu et j'ai dit « Ouais Seigneur, bon, je me retourne, je veux choisir la vie maintenant. » Et le lendemain matin, pour le diagnostic de cancer, et le scanner était complètement clean, il n'y avait plus rien sur ce scanner. Et je me rappellerai toujours à un moment donné où j'étais vraiment dans la présence de Dieu, où j'étais avec Dieu. Je me voyais dans une salle où il y avait plein de jarres. Et dans ces jarres, je voyais toutes les larmes des différentes personnes que Jésus avait gardées précieusement. Et moi, je tenais ma propre jarre. Et Jésus me demandait, donne-moi cette jarre. Ça m'a pris du temps. Mais au moment où je l'ai fait, il y a vraiment eu une paix vraiment profonde qui est venue s'installer. Et je peux dire aujourd'hui que Dieu est fondamentalement bon, quelles que soient les épreuves qu'on peut traverser.
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6: Amusez-vous, car le règne de Dieu ne consiste pas à réglementer le manger et le boire, mais par l'Esprit Saint à nous rendre justes et à nous donner la paix et la joie. Celui qui sert le Christ de cette manière est agréable à Dieu et estimé des hommes. Ainsi donc, cherchons toujours ce qui contribue à favoriser la paix et à nous faire grandir les uns les autres dans la foi. Romains 14, versets 17 à 19. Tout ne doit pas nécessairement être sérieux pour être spirituel. Si vous êtes rempli de l'Esprit de Dieu, chacun de vos actes a une connotation spirituelle. Vous pouvez mener une vie sainte tout en profitant pleinement de votre journée. Dieu mesure notre sainteté à notre empressement à lui obéir. Il nous promet que la bonté et la fidélité nous accompagneront tous les jours de notre vie si nous recherchons sa présence. Voir Psaume 23, verset 6. Et s'il vous encourageait à prendre du bon temps aujourd'hui.
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0: Merci Daniel et Souffle Nouveau. On veut que tu nous parles de la chanson qu'on vient d'entendre, Qui tu es, ouais. Et comment tu l'as composée, d'où t'es venue l'inspiration pour écrire ce chant-là.
1: Donc Qui tu es, c'est un morceau, au départ c'est une boucle de guitare, ouais. Quelque chose que je mets en boucle dans ma tête, j'essaye d'imaginer les mélodies, j'essaye comme d'habitude, c'est mon process, d'imaginer qu'est-ce que ce chant peut dire. Et en fait souvent ce que je dis c'est que au fond de moi poussait ce désir depuis plusieurs années d'écrire un morceau qui allait dans ce sens-là, de dire en fait finalement que nous sommes l'Église,
0: ouais.
1: Et en fait qu'il fallait qu'on soit l'Église pour la veuve et pour l'orphelin,
0: ouais.
1: Et en fait il y a une image aussi qui me parlait, c'est que souvent j'ai fait des temps d'évangélisation où on allait distribuer des tracts qui étaient parfois jetés à la poubelle, des bibles qui étaient refusées, et en fait je me disais mais mince, si ces personnes, je pouvais leur donner cette bible, si ces personnes pouvaient venir à l'Église avec moi. Et en fait souvent ce qui va faire la différence, ça va pas être le fait que j'offre une bible, mais ça va être le fait que je sois la bible, en
0: bien
1: fait
0: sûr.
1: Pour une personne qui n'a pas de bible.
0: Exactement.
1: Et je me dis mais mince, et c'est un peu cette frustration là de me dire mais mince, comment je les amène à l'Église. En fait si je suis face à elles, ces personnes là je les amène déjà à l'Église puisque je suis l'Église,
0: bien
1: je suis
0: sûr, ouais, vivante. C'est très beau.
1: Et en fait c'était avec ce cœur là que ce morceau a été écrit.
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0: vérité, c'est la liberté.
1: Donc là, je m'adresse peut-être aux femmes en particulier, mais aux hommes aussi. Une femme ne pourra jamais être comblée. La sexualité, qui peut être une idole aussi, pourra jamais combler les profondeurs de ton cœur. Un autre homme ou une autre femme, eh ben, ça va non plus pas te combler. Parce qu'en fait, imagine, si dans un couple, t'en as un qui dit l'autre va enfin me combler, et puis que l'autre il dit exactement la même chose, dites-moi qui va combler qui s'il n'y en a pas un suprême au-dessus de tout qui va combler chacun pour qu'ensemble ils puissent être partenaires dans la mission que Dieu leur donne. Parce que c'est ça le couple, ils ne sont pas faits l'un pour se combler l'autre, ils sont faits l'un pour se compléter l'autre et pour partir en mission envoyée par Dieu, changer le monde, se multiplier, faire des enfants qui vont aussi poursuivre la mission que eux ont commencé. C'est ça le plan de Dieu.
0: La vérité

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4: Hé, hey, toi, passe le mot.
5: Remets tes affaires à l'Éternel, et tes pensées seront accomplies. Proverbe 16, verset 3. Au-delà d'être un confident, Dieu te montre les solutions pour ta vie. Alors, passe le mot.

0: veillez à ce que votre foi grandisse. De Bayless Conley. Ce n'est pas que j'ai déjà remporté le prix ou que j'ai déjà atteint la perfection, mais je cours pour tâcher de m'en emparer, puisque de moi aussi, Jésus-Christ s'est emparé. Philippiens 3, verset 12. Le défi lancé par Paul dans ce verset est de courir et de continuer à grandir. Je crois que l'un des plus grands atouts que nous possédons dans la vie est la capacité de grandir et de changer. Nous avons la capacité de courir. L'une des premières étapes pour courir est de réaliser que nous ne sommes pas encore arrivés. Même l'apôtre Paul l'a reconnu et admis. Il a compris qu'il avait encore une grande marge de croissance. Et si tel était son cas, tel est aussi le nôtre. Si votre vie spirituelle stagne, vous devez vous demander pourquoi. Pourquoi votre vie spirituelle stagne-t-elle? Pourquoi ne grandissez-vous pas? Pourquoi êtes-vous bloqué dans votre progression spirituelle? Quels sont les obstacles à votre croissance? Si nous sommes prêts à admettre que nous avons besoin de grandir, puis à identifier les obstacles qui freinent notre vie spirituelle, et enfin, par la grâce de Dieu, à faire face à ces obstacles et à les éliminer, nous commencerons à avancer et à grandir. Si vous mettez un poisson-chat dans un petit aquarium, il ne fera que 30 cm de long et ne pèsera que 100 grammes. Et si vous le placez dans un lac, ce même poisson-chat peut atteindre 1 mètre de long et peser 25 kg. Quel était l'obstacle à sa croissance ? L'aquarium qui le contenait. Il avait grandi jusqu'à la limite permise par son environnement. Supprimez les obstacles à votre croissance spirituelle et courez. Avez-vous aujourd'hui le sentiment d'être bloqué dans votre marche spirituelle? Prenez le temps d'écouter ce que Dieu veut vous enseigner à ce sujet.
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2: Je m'appelle Géraldine, je suis née dans une famille chrétienne. J'ai grandi depuis très jeune dans un environnement chrétien, dans des églises. Et, j'étais donc mariée à un Sud-Africain et j'habitais pendant plusieurs années en Afrique du Sud durant ce moment-là. J'étais diagnostiquée d'un cancer et petit à petit, il y a eu de plus en plus d'événements autour de moi qui ont amené à ce que je me positionne un peu en disant « Mais Seigneur, où est-ce que tu es ?» Donc j'ai commencé des traitements chimiothérapie, etc. Et au cours de ces traitements chimiothérapie, j'étais rentrée en France. Et lorsque j'étais en France, j'ai vu une image de moi quand j'étais vraiment dans le salon de mes parents où je voyais comme des cendres autour de moi. Le Seigneur m'a vraiment dit « Retourne en Afrique du Sud, va voir, retourne là-bas. » Et donc je suis retournée en Afrique du Sud et mon mari qui devait être pilote, qui s'entraînait pour être pilote, en fait l'avion s'est crashé. Et à bord il y avait son beau-frère, il y avait également son beau-frère venait d'avoir deux jumeaux. Et ce qui s'est passé, c'est que là, je me suis mis à hurler, je me rappelle ce jour-là. Je venais de perdre également quelques mois plus tôt mon beau-père dans un accident de voiture. J'ai également perdu mon grand-père. Il se passait plein de choses assez, comme si on traverse vraiment une période de désert. Et je me suis vraiment tournée vers Dieu et je me rappellerai toujours un soir où je parlais à Dieu. Et je me suis dit, mais Seigneur, je préfère mourir maintenant, j'ai plus de sens à ma vie. Et je me rappelle très clairement que Dieu m'a parlé de ce verset, Il a dit, j'ai mis devant toi la vie et la mort, choisis la vie. Et je me suis retournée vers Dieu et j'ai dit, ouais Seigneur, bon, je me retourne, je veux choisir la vie maintenant. Et le lendemain matin, pour le diagnostic de cancer, le scanner était complètement clean, il n'y avait plus rien sur ce scanner. Et je me rappellerai toujours à un moment donné où j'étais vraiment dans la présence de Dieu, où j'étais avec Dieu. Je me voyais dans une salle où il y avait plein de jarres. Et dans ces jarres, je voyais toutes les larmes des différentes personnes que Jésus avait gardées précieusement. Et moi, je tenais ma propre jarre. Et Jésus me demandait, donne-moi cette jarre. Ça m'a pris du temps, mais au moment où je l'ai fait, il y a vraiment eu une paix vraiment profonde qui est venue s'installer. Et je peux dire aujourd'hui que Dieu est fondamentalement bon, quelles que soient les épreuves qu'on peut traverser.
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recherche Dieu et sa justice, et tout te sera donné par-dessus.

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6: Amusez-vous, car le règne de Dieu ne consiste pas à réglementer le manger et le boire, mais par l'Esprit Saint à nous rendre justes et à nous donner la paix et la joie. Celui qui sert le Christ de cette manière est agréable à Dieu et estimé des hommes. Ainsi donc, cherchons toujours ce qui contribue à favoriser la paix et à nous faire grandir les uns les autres dans la foi. Romains 14, versets 17 à 19. Tout ne doit pas nécessairement être sérieux pour être spirituel. Si vous êtes rempli de l'Esprit de Dieu, chacun de vos actes a une connotation spirituelle. Vous pouvez mener une vie sainte tout en profitant pleinement de votre journée. Dieu mesure notre sainteté à notre empressement à lui obéir. Il nous promet que la bonté et la fidélité nous accompagneront tous les jours de notre vie si nous recherchons sa présence. Voir Psaume 23, verset 6. Et s'il vous encourageait à prendre du bon temps aujourd'hui.
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0: Sache qu'il n'y a plus de condamnation pour celui qui se confie en Jésus.
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0: Merci Daniel et Souffle Nouveau. On veut que tu nous parles de la chanson qu'on vient d'entendre, Qui tu es, ouais. Et comment tu l'as composée, d'où t'es venue l'inspiration pour écrire ce chant-là.
1: Donc Qui tu es, c'est un morceau, au départ ce morceau c'est une boucle de guitare, ouais. Quelque chose que je mets en boucle dans ma tête, j'essaye d'imaginer des mélodies, j'essaye comme d'habitude, c'est mon process, d'imaginer qu'est-ce que ce chant peut dire. Et en fait souvent ce que je dis c'est que au fond de moi poussait ce désir depuis plusieurs années d'écrire un morceau qui allait dans ce sens-là, de dire en fait finalement que nous sommes l'église.
0: Ouais.
1: Et en fait qu'il fallait qu'on soit l'église pour la veuve et pour l'orphelin.
0: Ouais, c'est beau.
1: Et en fait il y a une image aussi qui me parlait, c'est que souvent j'ai fait des temps d'évangélisation où on allait distribuer des tracts qui étaient parfois jetés à la poubelle, des bibles qui étaient refusées, et en fait je me disais mais mince, si ces personnes, je pouvais leur donner cette bible, si ces personnes pouvaient venir à l'église avec moi. Et en fait souvent ce qui va faire la différence, ça va pas être le fait que j'offre une bible, mais ça va être le fait que je sois la bible en
0: bien
1: fait
0: sûr.
1: Pour une personne qui n'a pas de bible.
0: Exactement.
1: Et je me dis mais mince, et c'est un peu cette frustration-là de me dire, mais mince, comment je les amène à l'église? En fait, si je suis face à elles, ces personnes-là, je les amène déjà à l'église puisque je suis l'église.
0: Bien
1: je suis
0: sûr, ouais, c'est très beau.
1: Et en fait, c'était avec ce cœur-là que ce morceau a été écrit.
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5: Hey, toi, passe le mot.
6: Remets tes affaires à l'Éternel, et tes pensées seront accomplies. Proverbe 16, verset 3. Au-delà d'être un confident, Dieu te montre les solutions pour ta vie. Alors, passe le mot.

0: veillez à ce que votre foi grandisse. De Bayless Conley. Ce n'est pas que j'ai déjà remporté le prix ou que j'ai déjà atteint la perfection, mais je cours pour tâcher de m'en emparer, puisque de moi aussi, Jésus-Christ s'est emparé. Philippiens 3, verset 12. Le défi lancé par Paul dans ce verset est de courir et de continuer à grandir. Je crois que l'un des plus grands atouts que nous possédons dans la vie est la capacité de grandir et de changer. Nous avons la capacité de courir. L'une des premières étapes pour courir est de réaliser que nous ne sommes pas encore arrivés. Même l'apôtre Paul l'a reconnu et admis. Il a compris qu'il avait encore une grande marge de croissance. Et si tel était son cas, tel est aussi le nôtre. Si votre vie spirituelle stagne, vous devez vous demander pourquoi. Pourquoi votre vie spirituelle stagne-t-elle? Pourquoi ne grandissez-vous pas? Pourquoi êtes-vous bloqué dans votre progression spirituelle? Quels sont les obstacles à votre croissance? Si nous sommes prêts à admettre que nous avons besoin de grandir, puis à identifier les obstacles qui freinent notre vie spirituelle, et enfin, par la grâce de Dieu, à faire face à ces obstacles et à les éliminer, nous commencerons à avancer et à grandir. Si vous mettez un poisson-chat dans un petit aquarium, il ne fera que 30 cm de long et ne pèsera que 100 grammes. Et si vous le placez dans un lac, ce même poisson-chat peut atteindre 1 mètre de long et peser 25 kg. Quel était l'obstacle à sa croissance? L'aquarium qui le contenait. Il avait grandi jusqu'à la limite permise par son environnement. Supprimez les obstacles à votre croissance spirituelle et courez. Avez-vous aujourd'hui le sentiment d'être bloqué dans votre marche spirituelle? Prenez le temps d'écouter ce que Dieu veut vous enseigner à ce sujet.
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2: Je m'appelle Géraldine, je suis née dans une famille chrétienne. J'ai grandi depuis très jeune dans un environnement chrétien, dans des églises. Et, j'étais donc mariée à un Sud-Africain et j'habitais pendant plusieurs années en Afrique du Sud durant ce moment-là. J'étais diagnostiquée d'un cancer et petit à petit, il y a eu de plus en plus d'événements autour de moi qui ont amené à ce que je me positionne un peu en disant « Mais Seigneur, où est-ce que tu es ?» Donc j'ai commencé des traitements chimiothérapie, etc. Et au cours de ces traitements chimiothérapie, j'étais rentrée en France. Et lorsque j'étais en France, j'ai vu une image de moi quand j'étais vraiment dans le salon de mes parents où je voyais comme des cendres autour de moi. Et le Seigneur m'a vraiment dit « Retourne en Afrique du Sud, va voir... retourne là-bas. » Et donc je suis retournée en Afrique du Sud et mon mari qui devait être pilote, qui s'entraînait pour être pilote, en fait l'avion s'est crashé. Et à bord il y avait son beau-frère, il y avait également son beau-frère venait d'avoir deux jumeaux. Et ce qui s'est passé c'est que là je me suis mis à hurler, je me rappelle ce jour-là. Je venais de perdre également quelques mois plus tôt mon beau-père dans un accident de voiture. J'ai également perdu mon grand-père. Il se passait plein de choses assez... comme si on traverse vraiment une période de désert. Et je me suis vraiment tournée vers Dieu et je me rappellerai toujours un soir où je parlais à Dieu et je me suis dit, mais Seigneur, je préfère mourir maintenant, j'ai plus de sens à ma vie. Et je me rappelle très clairement que Dieu m'a parlé de ce verset, qu'il a dit, j'ai mis devant toi la vie et la mort, choisis la vie. Et je me suis retournée vers Dieu et j'ai dit, ouais Seigneur, bon, je me retourne, je veux choisir la vie maintenant. Et le lendemain matin, pour le diagnostic de cancer, le scanner était complètement clean, il n'y avait plus rien sur ce scanner. Et je me rappellerai toujours à un moment donné où j'étais vraiment dans la présence de Dieu, où j'étais avec Dieu. Je me voyais dans une salle où il y avait plein de jarres. Et dans ces jarres, je voyais toutes les larmes des différentes personnes que Jésus avait gardées précieusement. Et moi, je tenais ma propre jarre. Et Jésus me demandait, donne-moi cette jarre. Ça m'a pris du temps. Mais au moment où je l'ai fait, il y a vraiment eu une paix vraiment profonde qui est venue s'installer. Et je peux dire aujourd'hui que Dieu est fondamentalement bon, quelles que soient les épreuves qu'on peut traverser.
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5: La vérité, c'est la liberté.
6: Donc là, je m'adresse peut-être aux femmes en particulier, mais aux hommes aussi. Une femme ne pourra jamais être comblée. La sexualité, qui peut être une idole aussi, pourra jamais combler les profondeurs de ton cœur. Un autre homme ou une autre femme, ça va non plus pas te combler. Parce qu'en fait, imagine, si dans un couple, tu en as un qui dit l'autre va enfin me combler, et puis que l'autre, il dit exactement la même chose, dites-moi, qui va combler qui ? S'il n'y en a pas un suprême au-dessus de tout qui va combler chacun pour qu'ensemble ils puissent être partenaires dans la mission que Dieu leur donne. C'est ça le couple, ils ne sont pas faits l'un pour se combler l'autre, ils sont faits l'un pour se compléter l'autre et pour partir en mission envoyée par Dieu, changer le monde, se multiplier, faire des enfants qui vont aussi poursuivre la mission que eux ont commencé. C'est ça le plan de Dieu.
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5: Amusez-vous, car le règne de Dieu ne consiste pas à réglementer le manger et le boire, mais par l'Esprit Saint à nous rendre justes et à nous donner la paix et la joie. Celui qui sert le Christ de cette manière est agréable à Dieu et estimé des hommes. Ainsi donc, cherchons toujours ce qui contribue à favoriser la paix et à nous faire grandir les uns les autres dans la foi. Romains 14, versets 17 à 19. Tout ne doit pas nécessairement être sérieux pour être spirituel. Si vous êtes rempli de l'Esprit de Dieu, chacun de vos actes a une connotation spirituelle. Vous pouvez mener une vie sainte tout en profitant pleinement de votre journée. Dieu mesure notre sainteté à notre empressement à lui obéir. Il nous promet que la bonté et la fidélité nous accompagneront tous les jours de notre vie si nous recherchons sa présence. Voir Psaume 23, verset 6. Et s'il vous encourageait à prendre du bon temps aujourd'hui.
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0: Blessure de mon enfance, c'est à toi que je pense. Tu fais de moi mes faiblesses ou l'illusion de mes forces. Toi qui anime mon cœur et obsède mes pensées. Toi qui abîme mon cœur et caresse mes plaies. Je suis une femme blessée, femme abandonnée à la recherche de mon identité. Je me perds depuis tant d'années. Qui suis-je vraiment? Je sais que la réponse est en moi. Pourquoi avoir si peur de me trouver? L'idéal de ce que je suis est peut-être si loin de la réalité. Ô mon âme, ne crains pas qui tu es. Je suis dans l'attente de ce chemin à prendre qui me conduira enfin vers la vérité. Qui sera mon juge? J'ai pour avocat mon cœur et mes stigmates pour témoins. Ainsi, je plaide ma cause au tribunal de mes tourments. Alors, je lève mes yeux vers le ciel et d'où me viendra le secours? Le secours me vient de Dieu.
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3: Hey, toi, passe le mot.
4: Remets tes affaires à l'Éternel, et tes pensées seront accomplies. Proverbe 16, verset 3. Au-delà d'être un confident, Dieu te montre les solutions pour ta vie. Alors, passe le mot.

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1: Je m'appelle Géraldine, je suis née dans une famille chrétienne. J'ai grandi depuis très jeune dans un environnement chrétien, dans des églises. J'étais donc mariée à un Sud-Africain et j'habitais pendant plusieurs années en Afrique du Sud durant ce moment-là. J'étais diagnostiquée d'un cancer et petit à petit, il y a eu de plus en plus d'événements autour de moi qui ont amené à ce que je me positionne un peu en disant « Mais Seigneur, où est-ce que tu es ?» Donc, j'ai commencé des traitements chimiothérapie, etc. Et au cours de ces traitements chimiothérapie, j'étais rentrée en France. Et lorsque j'étais en France, j'ai vu une image de moi quand j'étais vraiment dans le salon de mes parents où je voyais comme des cendres autour de moi. Le Seigneur m'a vraiment dit « Retourne en Afrique du Sud, va voir, retourne là-bas. » Et donc, je suis retournée en Afrique du Sud et mon mari qui devait être pilote, qui s'entraînait pour être pilote, en fait, l'avion s'est crashé. Et à bord, il y avait son beau-frère. Il y avait également... son beau-frère venait d'avoir deux jumeaux. Et ce qui s'est passé, c'est que là, je me suis mis à hurler, je me rappelle ce jour-là. Je venais de perdre également quelques mois plus tôt mon beau-père dans un accident de voiture. J'ai également perdu mon grand-père. Il se passait plein de choses assez, comme si on traverse vraiment une période de désert. Et je me suis vraiment tournée vers Dieu et je me rappellerai toujours un soir où je parlais à Dieu. Et je me suis dit, mais Seigneur, je préfère mourir maintenant, j'ai plus de sens à ma vie. Et je me rappelle très clairement que Dieu m'a parlé de ce verset, qu'il a dit « J'ai mis devant toi la vie et la mort, choisis la vie. » Et je me suis retournée vers Dieu et j'ai dit « Ouais Seigneur, bon, je me retourne, je veux choisir la vie maintenant. » Et le lendemain matin, pour le diagnostic de cancer, et le scanner était complètement clean, il n'y avait plus rien sur ce scanner. Je me rappellerai toujours un moment donné où j'étais vraiment dans la présence de Dieu, où j'étais avec Dieu. Je me voyais dans une salle où il y avait plein de jarres. Et dans ces jarres, je voyais toutes les larmes des différentes personnes que Jésus avait gardées précieusement. Et moi, je tenais ma propre jarre. Et Jésus me demandait, donne-moi cette jarre. Ça m'a pris du temps. Mais au moment où je l'ai fait, il y a vraiment eu une paix vraiment profonde qui est venue s'installer. Et je peux dire aujourd'hui que Dieu est fondamentalement bon, quelles que soient les épreuves qu'on peut traverser.
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0: c'est la liberté.
1: Donc là, je m'adresse peut-être aux femmes en particulier, mais aux hommes aussi. Une femme ne pourra jamais être comblée. La sexualité, qui peut être une idole aussi, pourra jamais combler les profondeurs de ton cœur. Un autre homme ou une autre femme, eh ben, ça va non plus pas te combler. Parce qu'en fait, imagine, si dans un couple, t'en as un qui dit ben, l'autre va enfin me combler, et puis que l'autre il dit exactement la même chose, dites-moi qui va combler qui. S'il n'y en a pas un suprême au-dessus de tout qui va combler chacun pour qu'ensemble ils puissent être partenaires dans la mission que Dieu leur donne. Parce que c'est ça le couple. Le couple, ils ne sont pas faits l'un pour se combler l'autre, ils sont faits l'un pour se compléter l'autre et pour partir en mission envoyée par Dieu, changer le monde, se multiplier, faire des enfants qui vont aussi poursuivre la mission qu'eux ont commencée. C'est ça le plan de Dieu.
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4: Je m'appelle Géraldine, je suis née dans une famille chrétienne. J'ai grandi depuis très jeune dans un environnement chrétien, dans des églises. Et donc au fur et à mesure de ma vie, j'ai pas mal voyagé, j'ai été dans différents pays. Et lorsque j'habitais en Afrique du Sud, j'étais mariée à un Sud-Africain et j'habitais pendant plusieurs années en Afrique du Sud. Durant ce moment-là, ce qui s'est passé, c'est que j'ai été diagnostiquée d'un cancer. Et pendant ce diagnostic, il y a plein de choses qui s'est passé. Donc pour un peu dérouler le contenu, c'est-à-dire que j'étais diagnostiquée d'un cancer et petit à petit, il y a eu de plus en plus d'événements autour de moi qui ont amené à ce que je me positionne un peu en disant « Mais Seigneur, où est-ce que tu es ? Et pourquoi est-ce qu'il m'arrive tout ça dans ma vie ?» Et donc c'était un cancer là, fatigue. Et au cours de traitement, donc j'ai commencé des traitements chimiothérapie, etc. Et au cours de ces traitements chimiothérapie, j'étais rentrée en France. Et lorsque j'étais en France, j'ai pu voir une image. J'étais revisiter ma famille et j'ai vu une image de moi quand j'étais vraiment dans le salon de mes parents où je voyais comme des cendres autour de moi. Et je me suis posé la question, mais pourquoi est-ce qu'il y a tous ces cendres autour de moi? Et le Seigneur m'a vraiment dit, retourne en Afrique du Sud, va voir, retourne là-bas, retourne où tu habites. Alors que mes parents voulaient vraiment que je reste là parce que j'étais en train de me faire soigner également. Et donc je suis retournée en Afrique du Sud et mon mari qui devait être pilote, qui s'entraînait pour être pilote, en fait l'avion s'est crashé. Et à bord, il y avait son beau-frère, il y avait également son beau-frère venait d'avoir deux jumeaux. Et ce qui s'est passé, c'est que là, je me suis mis à hurler, je me rappelle ce jour-là, et j'ai dit, mais Seigneur, mais qu'est-ce qui se passe autour de moi? Je venais de perdre également quelques mois plus tôt mon beau-père dans un accident de voiture. J'ai également perdu mon grand-père. Il se passait plein de choses assez, comme si on traverse vraiment une période de désert. Et je me suis tournée vers Dieu et j'ai vraiment demandé à Dieu, mais qu'est-ce que tu fais au milieu de tout ça? Quel est ton plan pour ma vie même? Parce que moi-même étant dans des situations un peu difficiles, puisque j'étais en train de recevoir la chimiothérapie et je comprenais pas pourquoi est-ce que c'était mon mari qui décédait alors que c'était moi-même qui était en traitement et qui avait été diagnostiquée d'un cancer. Et je me suis vraiment tournée vers Dieu et je me rappellerai toujours un soir où je parlais à Dieu et je me suis dit, mais Seigneur, qu'est-ce que tu veux de moi? Je préfère repartir maintenant. Je préfère mourir maintenant, j'ai plus de sens à ma vie. Et je me rappelle très clairement que Dieu m'a parlé de ce verset, qu'il a dit, j'ai mis devant toi la vie et la mort, choisis la vie. Et je me suis retournée vers Dieu et j'ai dit, ouais Seigneur, bon, je me retourne, je veux choisir la vie maintenant. Et le lendemain matin, il y avait un scanner pour le diagnostic de cancer. Et le scanner était complètement clean, il n'y avait plus rien sur ce scanner. Alors c'est une chose de dire « waouh, il y avait quelque chose qui venait de se passer », mais après il y a toutes ces étapes de reconstruction, parce que je venais de vivre un deuil. Ok, bien sûr, il n'y avait plus de cancer, mais même si je choisis la vie, il faut pouvoir se reconstruire derrière. Et je me rappellerai toujours à un moment donné où j'étais vraiment dans la présence de Dieu, où j'étais avec Dieu, et Dieu qui vient... J'ai eu cette image où Jésus est venu me rencontrer. Quand Jésus est venu me rencontrer, il y avait, je me voyais dans une salle où il y avait plein de jarres. Et dans ces jarres, je voyais toutes les larmes des différentes personnes que Jésus avait gardées précieusement et qu'il avait vu les douleurs de différentes personnes. Et moi, je tenais ma propre jarre avec toutes les douleurs au travers de ces épreuves, au travers du cancer, au travers du décès de mon mari. Et Jésus me demandait « Donne-moi cette jarre ». Et c'était un vrai défi de dire « Oui Seigneur, je veux te faire confiance et je veux te donner cette jarre. Je te la donne ». Et c'était comme une discussion entre moi et Jésus. Et au moment où je l'ai fait, ça m'a pris du temps, mais au moment où je l'ai fait, il y a vraiment eu une paix vraiment profonde qui est venue s'installer. Et comme un fardeau, quelque chose de lourd qui pesait sur moi, qui s'est levé. Et je peux dire aujourd'hui que Dieu est fondamentalement bon. Quelles que soient les épreuves qu'on peut traverser, il nous aime à 100% et il n'y a rien qui peut enlever ça. Alors aujourd'hui, j'ai une fille et je dis souvent, mais je ne donnerai jamais un poison à ma fille pour qu'elle traverse ça, pour qu'elle apprenne une leçon, pour qu'elle apprenne quelque chose de la vie qui soit dur. Alors, à combien peu forte raison qui est bien plus grand, bien plus aimant que moi, ne ferait pas ça à ses propres enfants. Et les expériences de la vie ne vont pas définir qui je suis, ce qui s'est passé ne va pas définir qui je suis, quelle est ma destinée. J'ai vraiment la conviction qu'on est appelé à recevoir cet amour profond de Dieu. Cet amour que Dieu nous aime inconditionnellement, quel que soit ce qu'on a pu faire, quel que soit ce qui nous est arrivé, quels que soient les déserts qu'on traverse.
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1: Blessure de mon enfance, c'est à toi que je pense. Tu fais de moi mes faiblesses ou l'illusion de mes forces. Toi qui anime mon cœur et obsède mes pensées. Toi qui abîme mon cœur et caresse mes plaies. Je suis une femme blessée, femme abandonnée à la recherche de mon identité. Je me perds depuis tant d'années. Qui suis-je vraiment? Je sais que la réponse est en moi. Pourquoi avoir si peur de me trouver? L'idéal de ce que je suis est peut-être si loin de la réalité. Ô mon âme, ne crains pas qui tu es. Je suis dans l'attente de ce chemin à prendre qui me conduira enfin vers la vérité. Qui sera mon juge? J'ai pour avocat mon cœur et mes stigmates pour témoins. Ainsi, je plaide ma cause au tribunal de mes tourments. Alors, je lève mes yeux vers le ciel et d'où me viendra le secours? Le secours me vient de Dieu.
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notre Dieu. S'il y a des personnes ici ce soir qui croient de tout leur cœur que Dieu est le même hier, aujourd'hui et demain, avec moi qu'ils élèvent les mains maintenant. Seigneur, nous croyons que tu peux toutes choses dans nos vies, dans nos situations. De Moïse à Sarah, de Lazare à Cana, tu as béni, tu as guéri, tu as sauvé. Continue de le faire, Seigneur.

Merci Jésus pour tout ce que tu es en train de faire maintenant. Merci pour tout ce que tu es en train de faire dans nos cœurs. Merci pour tout ce que tu es en train de semer dans nos vies maintenant. Merci pour la résurrection. Merci pour la vie. Merci pour ta parole. Merci pour ton pardon. Merci pour ta présence. Merci pour ta joie. Merci de semer en nous tout ce que tu es. Comme tu l'as fait dans le cœur de tant et tant de gens il y a 2000 ans. Fais-le ici et maintenant pour nous. Fais-le pour moi. Il va le faire pour toi.

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4: Je m'appelle Géraldine, je suis née dans une famille chrétienne. J'ai grandi depuis très jeune dans un environnement chrétien, dans des églises. Et donc au fur et à mesure de ma vie, j'ai pas mal voyagé, j'ai été dans différents pays. Et lorsque j'habitais en Afrique du Sud, j'étais donc mariée à un Sud-Africain et j'habitais pendant plusieurs années en Afrique du Sud. Durant ce moment-là, ce qui s'est passé, c'est que j'ai été diagnostiquée d'un cancer. Et pendant ce diagnostic, il y a plein de choses qui s'est passé. Donc pour un peu dérouler le contenu, c'est-à-dire que j'étais diagnostiquée d'un cancer et petit à petit, il y a eu de plus en plus d'événements autour de moi qui ont amené à ce que je me positionne un peu en disant « Mais Seigneur, où est-ce que tu es ? Et pourquoi est-ce qu'il m'arrive tout ça dans ma vie ?» Et donc c'était un cancer lymphatique. Et au cours de traitement, donc j'ai commencé des traitements chimiothérapie, etc. Et au cours de ces traitements chimiothérapie, j'étais rentrée en France. Et lorsque j'étais en France, j'ai pu voir une image. J'étais revisité ma famille et j'ai vu une image de moi quand j'étais vraiment dans le salon de mes parents où je voyais comme des cendres autour de moi. Et je me suis posé la question, mais pourquoi est-ce qu'il y a tous ces cendres autour de moi ? Et le Seigneur m'a vraiment dit, retourne en Afrique du Sud, va voir, retourne là-bas, retourne où tu habites. Alors que mes parents voulaient vraiment que je reste là parce que j'étais en train de me faire soigner également. Et donc je suis retournée en Afrique du Sud et mon mari qui devait être pilote, qui s'entraînait pour être pilote, en fait l'avion s'est crashé. Et à bord il y avait son beau-frère, il y avait également son beau-frère venait d'avoir deux jumeaux. Et ce qui s'est passé, c'est que là, je me suis mis à hurler, je me rappelle ce jour-là, et j'ai dit, mais Seigneur, mais qu'est-ce qui se passe autour de moi? Je venais de perdre également, quelques mois plus tôt, mon beau-père dans un accident de voiture. J'ai également perdu mon grand-père. Il se passait plein de choses assez, comme si on traverse vraiment une période de désert. Et je me suis tournée vers Dieu et j'ai vraiment demandé à Dieu, mais qu'est-ce que tu fais au milieu de tout ça? Quel est ton plan pour ma vie même? Parce que moi-même étant dans des situations un peu difficiles, puisque j'étais en train de recevoir la chimiothérapie et je comprenais pas pourquoi est-ce que c'était mon mari qui décédait alors que c'était moi-même qui était en traitement et qui avait été diagnostiquée d'un cancer. Et je me suis vraiment tournée vers Dieu et je me rappellerai toujours un soir où je parlais à Dieu et je me suis dit, mais Seigneur, qu'est-ce que tu veux de moi? Je préfère repartir maintenant. Je préfère mourir maintenant. J'ai plus de sens à ma vie. Et je me rappelle très clairement que Dieu m'a parlé de ce verset, qu'il a dit « J'ai mis devant toi la vie et la mort, choisis la vie. » Et je me suis retournée vers Dieu et j'ai dit « Ouais Seigneur, bon, je me retourne, je veux choisir la vie maintenant. » Et le lendemain matin, il y avait un scanner pour le diagnostic de cancer. Et le scanner était complètement clean, il n'y avait plus rien sur ce scanner. Alors c'est une chose de dire waouh, il y avait quelque chose qui venait de se passer, mais après il y a toutes ces étapes de reconstruction parce que je venais de vivre un deuil. Ok, bien sûr il y avait plus de cancer, mais même si je choisis la vie, il faut pouvoir se reconstruire derrière. Et je me rappellerai toujours un moment donné où j'étais vraiment dans la présence de Dieu, où j'étais avec Dieu et Dieu qui vient. Et j'ai eu cette image où Jésus est venu me rencontrer. Quand Jésus est venu me rencontrer, il y avait je me voyais dans une salle où il y avait plein de jarres. Et dans ces jarres, je voyais toutes les larmes des différentes personnes que Jésus avait gardées précieusement et qu'il avait vu les douleurs de différentes personnes. Et moi, je tenais ma propre jarre avec toutes les douleurs au travers de ces épreuves, au travers du cancer, au travers du décès de mon mari. Et Jésus me demandait, donne-moi cette jarre. Et c'était un vrai défi de dire, ouais, Seigneur, je veux te faire confiance et je veux te donner cette jarre. Je te la donne. Et c'était comme une discussion entre moi et Jésus. Et au moment où je l'ai fait, ça m'a pris du temps, mais au moment où je l'ai fait, il y a vraiment eu une paix vraiment profonde qui est venue s'installer. Et comme un fardeau, quelque chose de lourd qui pesait sur moi, qui s'élevait. Et je peux dire aujourd'hui que Dieu est fondamentalement bon. Quelles que soient les épreuves qu'on peut traverser, il nous aime à 100% et il n'y a rien qui peut enlever ça. Alors aujourd'hui, j'ai une fille et je dis souvent, mais je donnerai jamais un poison à ma fille pour qu'elle traverse ça, pour qu'elle apprenne une leçon, pour qu'elle apprenne quelque chose de la vie qui soit dur. Alors à combien peut forte raison qui est bien plus grand, bien plus aimant que moi, ne ferait pas ça à ses propres enfants. Et les expériences de la vie ne vont pas définir qui je suis, ce qui s'est passé ne va pas définir qui je suis, quelle est ma destinée. J'ai vraiment la conviction qu'on est appelé à recevoir cet amour profond de Dieu. Cet amour que Dieu nous aime inconditionnellement, quel que soit ce qu'on a pu faire, quel que soit ce qui nous est arrivé, quels que soient les déserts qu'on traverse.
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1: Amusez-vous, car le règne de Dieu ne consiste pas à réglementer le manger et le boire, mais par l'Esprit Saint à nous rendre justes et à nous donner la paix et la joie. Celui qui sert le Christ de cette manière est agréable à Dieu et estimé des hommes. Ainsi donc, cherchons toujours ce qui contribue à favoriser la paix et à nous faire grandir les uns les autres dans la foi. Romains 14, versets 17 à 19. Tout ne doit pas nécessairement être sérieux pour être spirituel. Si vous êtes rempli de l'Esprit de Dieu, chacun de vos actes a une connotation spirituelle. Vous pouvez mener une vie sainte tout en profitant pleinement de votre journée. Dieu mesure notre sainteté à notre empressement à lui obéir. Il nous promet que la bonté et la fidélité nous accompagneront tous les jours de notre vie si nous recherchons sa présence. Voir Psaume 23, verset 6. Et s'il vous encourageait à prendre du bon temps aujourd'hui.
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5: Remets tes affaires à l'Éternel, et tes pensées seront accomplies. Proverbe 16, verset 3. Au-delà d'être un confident, Dieu te montre les solutions pour ta vie. Alors, passe le mot.

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1: Blessure de mon enfance, c'est à toi que je pense. Tu fais de moi mes faiblesses ou l'illusion de mes forces. Toi qui anime mon cœur et obsède mes pensées. Toi qui abîme mon cœur et caresse mes plaies. Je suis une femme blessée, femme abandonnée à la recherche de mon identité. Je me perds depuis tant d'années. Qui suis-je vraiment? Je sais que la réponse est en moi. Pourquoi avoir si peur de me trouver? L'idéal de ce que je suis est peut-être si loin de la réalité. Ô mon âme, ne crains pas qui tu es. Je suis dans l'attente de ce chemin à prendre qui me conduira enfin vers la vérité. Qui sera mon juge? J'ai pour avocat mon cœur et mes stigmates pour témoins. Ainsi, je plaide ma cause au tribunal de mes tourments. Alors, je lève mes yeux vers le ciel et d'où me viendra le secours? Le secours me vient de Dieu.
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0: N'oublie pas ce que te dit Jésus. Tout est possible à celui qui croit.
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5: Amusez-vous, car le règne de Dieu ne consiste pas à réglementer le manger et le boire, mais par l'Esprit Saint à nous rendre justes et à nous donner la paix et la joie. Celui qui sert le Christ de cette manière est agréable à Dieu et estimé des hommes. Ainsi donc, cherchons toujours ce qui contribue à favoriser la paix et à nous faire grandir les uns les autres dans la foi. Romains 14, versets 17 à 19. Tout ne doit pas nécessairement être sérieux pour être spirituel. Si vous êtes rempli de l'Esprit de Dieu, chacun de vos actes a une connotation spirituelle. Vous pouvez mener une vie sainte tout en profitant pleinement de votre journée. Dieu mesure notre sainteté à notre empressement à lui obéir. Il nous promet que la bonté et la fidélité nous accompagneront tous les jours de notre vie si nous recherchons sa présence. Voir Psaume 23, verset 6. Et s'il vous encourageait à prendre du bon temps aujourd'hui?
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0: prier, c'est parler à cœur ouvert.
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5: Hé, hey, toi, passe le mot.
6: Combien est précieuse ta bienveillance, ô Dieu. À l'ombre de tes ailes, les humains se réfugient. Psaume 36, verset 8. Sa présence est ta source de bien-être. Alors, passe le mot.

0: Rappelle-toi que Dieu ne te juge pas. Il t'aime, te pardonne et te donne un nouveau départ.
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5: Prenez soin de vous. Pourquoi donc, ô mon âme, es-tu si abattue et gémis-tu sur moi? Mets ton espoir en Dieu. Je le louerai encore car il est mon sauveur. Psaume 42, verset 6. C'est Dieu qui vous a donné vos émotions. Aussi, il ne sert à rien de faire comme si elles n'existaient pas. Vous commettez une grave erreur si vous refusez de satisfaire vos besoins affectifs. Si vous êtes fatigué, vous avez besoin de repos. Si vous êtes stressé, il faut vous détendre. Si vous avez besoin d'être encouragé, recherchez la présence de quelqu'un qui saura vous relever. Ne méprisez pas vos besoins émotionnels sous prétexte que vous êtes chrétien. Vous êtes composé d'un corps, d'une âme et d'un esprit. Voir 1 Thessaloniciens 5, verset 23. Dieu vous montrera comment être fort dans tous les domaines de votre vie.
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0: La prière du juste a une grande efficacité et tu es justifié en Jésus-Christ.
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0: fais de l'Éternel tes délices et il te donnera ce que ton cœur désire.
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1: Il est 2h. 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
4: Hé, toi, passe le mot. Combien est précieuse ta bienveillance, ô Dieu. À l'ombre de tes ailes, les humains se réfugient. Psaume 36, verset 8. Sa présence est ta source de bien-être. Alors, passe le mot.